Ce matin, je vais alterner entre la musique de deux grands artistes. On va avoir d'une part le pianiste Radulupu. On va explorer encore, je l'avais fait récemment, les enregistrements inédits de Radulupu. Des enregistrements studio, radio, qui n'ont pas été publiés de son vivant. Et aussi l'art plein de verve du chef anglais Thomas Beecham. Ça, c'est plus ancien et c'est charmant. C'est plus que charmant, en fait. C'est vivant, c'est spirituel. Il y a de l'esprit dans la manière de faire de la musique de Sir Thomas. Je veux vous dire d'abord le bonheur que j'ai à vous retrouver. Je vous remercie d'avoir choisi la radio numérique ici Musique Classique. J'espère que vous allez passer un bon moment. C'est Marc-André Doran qui vous parle. Autant dans le cas de Radulupu que de Thomas Beecham, on est dans la mémoire, on est dans la réédition. Et j'ai en main deux parutions qui, dans ce domaine, sont assez récentes. Donc du beau vintage, si vous voulez. La maison Warner a regroupé une bonne partie des enregistrements mono du chef Beecham, en fait tous ceux qu'il avait fait pour les labels Columbia et La Voix de son Maître. On parle d'une période qui va de 1926 jusqu'aux derniers instants de la monophonie, avant la stéréo, et ça c'était à la fin des années 1950. On va entendre des pépites. Et dans le cas de Thomas Beecham, ça va être très rafraîchissant. On va évoluer dans le domaine de la musique légère, un répertoire que Beecham adorait et qui transmettait d'une façon absolument enthousiasmante. On va entendre ici l'entracte de l'acte 3, Zémir et Amor, du compositeur français André Modeste Grétry. Alors, on est en 1771, c'est exactement l'époque de Mozart et de Haydn. Musique de ballet tirée d'un opéra français et on entend Thomas Beecham avec l'Orchestre Royal Philharmonique. Et on est, je pense bien, quelque part en 1956, précisément, la musique de Grétry.

On vient d'entendre l'entracte au troisième acte de l'opéra Zémir et Amor, opéra composé en 1771. Haydn a presque 40 ans à cette époque et Mozart est un ado de 15 ans. Et à cette époque, les opéras de Grétry ont un très grand succès. Zémir et Amor qui raconte à peu près la même chose que le conte de la Belle et de la Bête. Et c'était dirigé par Thomas Beecham, le chef anglais, en 1956. Beecham qui adorait ses pièces un peu moins connu, mais facile à apprécier par le public. Il appelait ça des lollipops, des sucreries. Et il faisait ça avec beaucoup d'esprit. Et on va le retrouver immédiatement dans une œuvre différente, mais on est au même endroit dans le répertoire, si vous voulez. On va entendre la suite Gitane de Edward German. C'est la première fois de ma vie que je rencontre le nom de ce compositeur. German, donc l'allemand, si vous voulez. German, qui est un Britannique, en fait. L'année 1900 tombe exactement au milieu de son existence. Il a vécu plus ou moins 30 ans avant, 30 ans après. Et le compositeur Archer Sullivan, qu'on associe aux opérettes de Gilbert and Sullivan, des opérettes qui étaient très célèbres à l'époque, qui sont nettement dans le rayon de la musique légère. Et Mikado est leur œuvre la plus connue. Et Sullivan considérait German comme son successeur le plus doué. Alors, ce qu'on va entendre, ça date de 1892. Un an avant la mort de Tchaïkovski, un an avant l'après-midi d'un faune de Claude Debussy. Musique légère est le mot, une valse mélancolique, Lonely Life, The Dance, un allegro di bravura, un allegro de bravoure, un duo d'amour et l'œuvre se termine par une danse gitane sur un rythme de tarentelle, donc c'est un peu à l'italienne. Et on retrouve cette façon que Beecham a de tourner les coins avec élégance, de rendre fluides les phrases musicales. 1957, l'Orchestre Philharmonique Royal et la Gypsy Suite du compositeur Edward German.

On vient d'entendre les quatre mouvements de la suite Gitane, la Gypsy Suite du compositeur anglais Edward German. C'est interprété par l'Orchestre Royal Philharmonique sous la direction de Thomas Beecham, un enregistrement de 1957. Cette œuvre de musique légère, agréable pour des concerts du dimanche après-midi, des concerts de plein air. C'était une musique que Beecham adorait et à laquelle il apportait beaucoup de soin quand il la jouait en public. Beecham, qui est mort en 1961 à 81 ans. Donc, ça remonte à loin quand même. Il est né, je crois, en 1879. Et je vous parlais de son goût de la musique légère. C'était un personnage très coloré, célèbre pour ses mots. Et il a dit un jour, la bonne musique est celle qui pénètre l'oreille avec aisance et ne quitte la mémoire qu'avec difficulté. Récemment, la majeure partie des enregistrements mono de Thomas Beecham a été publiée dans une boîte de 53 CD, ce qui est une somme assez considérable. Et considérant la période à laquelle il a vécu, Sir Thomas, il a surtout enregistré en mono, mais il a eu le temps aussi d'avoir une très belle production en stéréophonie. Merci d'être sur Ici Musique Classique. C'est Marc-André Doran au micro, puis j'ai encore de la nouveauté à vous présenter. De la nouveauté dans le domaine de la réédition, mais c'est pas vraiment de la réédition. Ça n'a jamais été édité. C'est de l'inédit, au fond. Ce sont des enregistrements qui remontent dans le temps, qui n'ont jamais été publiés du vivant de l'interprète, en l'occurrence le pianiste Radulupu, qui ne l'aurait sans doute pas permis, qu'il n'aurait certainement pas permis, et c'est ce qui fait l'intérêt, je dirais, de cette parution. Et souvent, ces parutions posthumes, ça se fait en collaboration avec la succession des artistes. C'était le cas aussi pour la chanteuse Jessie Norman. Donc là, ici, Decca a fait affaire, ni plus ni moins, a eu des autorisations de la succession, de la descendance de Lupu. On va entendre quelque chose de vraiment beau. 1988, en septembre, on est à Londres. Radulupu, il a 42 ans. Dans sa discographie officielle, à ma connaissance, il n'y a pas de Haydn. Et là, en concert, il donne un moment, il joue à peu près 35-40 minutes de Haydn. Alors, c'est dans ce coffret de ses CD, les Unreleased Recordings, les enregistrements inédits de Lupu. Et ça va nous permettre d'entendre, de partager un bon moment de la musique de Haydn. Un Haydn qu'il fait de manière assez romantique, assez legato, mais avec une perfection. C'est comme un cristal. On va entendre la sonate numéro 50 en ré majeur, la sonate numéro 33 en do mineur, mais d'abord les variations en fa mineur ou andante con variazioni et ce que Haydn appelait un piccolo divertimento, un petit divertissement. Une œuvre très touchante, confession, je dirais, en fa mineur, écrite en 1793. Voici la musique de Haydn et c'est Radulupu live en public le 3 septembre 1988.

Je pense qu'on peut parler d'un privilège quelque part. On vient d'avoir une très belle séquence en concert avec Radu Lupu le 3 septembre 1988. Il avait 42 ans à ce moment-là. On vient d'entendre la sonate numéro 33 de Joseph Haydn en do mineur, mais d'abord on avait eu toujours de Haydn les variations en fa mineur et la sonate numéro 50 en ré majeur. Donc Radu Lupu, qui à ma connaissance a peu ou même pas enregistré de Haydn en studio, mais qui, en septembre de cette année-là, a donné ses trois œuvres consécutivement, comme ça, au public du Wigmore Hall de Londres. Et pour notre bonheur, notre privilège, les micros de la radio BBC étaient là. Heureusement, Radu Lupu, pianiste roumain, sa carrière a pris son envol à la fin des années 1960. Il a joué d'ailleurs dès cette époque à Montréal. Il va gagner trois concours internationaux. Son répertoire aura été très central. Beethoven, Schubert, Brahms, Schumann. Et il aimait pas du tout faire des disques. C'était un calvaire pour lui de faire des disques. Et il n'enregistrera plus rien après 1994. Donc, c'est vraiment une production du 20e siècle. Et lui, il est disparu à l'âge de 76 ans. En 2022, ça faisait un moment qu'il avait des problèmes de santé et qu'il annulait ses concerts assez fréquemment. C'est un pianiste culte pour beaucoup d'amateurs de piano. Puis c'est un des grands noms, je dirais, de la deuxième moitié du 20e siècle. En fin d'émission, on va retrouver notre bon vieux chef, Famous Beecham, qui a dit cette chose un jour, tenez-vous bien quand même, « Je troquerais volontiers l'intégralité des concertos brandebourgeois de Bach contre Manon de Massenet, et j'estimerais avoir été vraiment le gagnant dans cet échange. » Alors, conséquemment, il était réputé pour proposer des morceaux légers. Il aimait les morceaux de rappel, il aimait les lollipops, et il appelait ça des sucreries, et il en avait tout un répertoire. On entend justement ici, c'est totalement dans les cordes de Beecham, la valse de l'acte 2 de l'opéra Cendrillon de Jules Massenet. On est en 1956 et Famous Beecham dirigeait ce qui était un peu son orchestre, le Royal Philharmonic Orchestra de Londres.

Voilà, tiré de ce gros coffret Warner, les années mono du chef Thomas Beecham. On vient d'entendre la valse de l'opéra Cendrillon, deuxième acte. Donc, Thomas Beecham qui dirigeait l'Orchestre Philharmonique Royal de Londres. On va demeurer avec Thomas Beecham, une œuvre plus consistante. Thomas Beecham était un grand interprète de la musique de Georges Bizet. Il a fait un enregistrement magnifique de l'opéra Carmen avec la chanteuse Victoria de Los Angeles. Il a enregistré les suites Carmen et les suites Arlésiennes. Et il a fait ça à plusieurs reprises. Il était naturel qu'il enregistre la symphonie en do majeur, une œuvre de jeunesse de Bizet qui est complètement disparue dans l'histoire et qui a été donné pour la première fois en 1930-quelques. Ça faisait longtemps à ce moment-là que Bizet était mort. Bizet était mort à 37 ans. Et Beecham, à la fin de sa carrière, il a enregistré deux fois l'œuvre presque consécutivement. Il a enregistré en mono, quelque part en 58, et comme le procédé stéréophonique se répandait de plus en plus, les enregistrements à deux voix, canal de gauche, canal de droite, il a remis sur le métier, et l'année suivante, il est allé enregistrer une deuxième fois cette symphonie de Bizet. Moi, c'est justement cette version en stéréophonie que je vais vous présenter. On retrouve Thomas Beecham avec l'Orchestre National de France. Il était très francophile, Beecham, et il a fait plusieurs de ses enregistrements, en particulier ceux de Bizet, à Paris. Alors, on le retrouve ici en 1959, la symphonie en do de Georges Bizet.

De Georges Bizet, on vient d'entendre la première symphonie enregistrée à Paris en 1959 par le chef Thomas Beecham. Thomas Beecham qui a enregistré presque coup sur coup deux fois la symphonie de Georges Bizet, la symphonie en do, une œuvre de jeunesse qui est restée méconnue du vivant de Bizet, qui a été découvert beaucoup plus tard au 20e siècle. Alors, il avait enregistré en 1958 en mono et l'attrait de la stéréo était si fort, la stéréo qui surgissait à la toute fin des années 1950, et puis on avait des moyens, je sais pas, mais Beecham était retourné, il faisait ses enregistrements de Bizet à Paris, il était retourné à Paris, enregistré à nouveau, presque coup sur coup, là, avec un an de distance, la symphonie. C'est ce deuxième enregistrement que je vous ai présenté parce que je trouvais qu'à la radio, c'était agréable d'entendre la prise de son stéréophonique également. Thomas Beecham, qui a fait l'objet d'une grande réédition chez Warner, un coffret consacré à des enregistrements mono, 53 disques et les années de stéréophonie, 35 CD. Donc quand même une somme et on partage ces choses-là ensemble. Le sur ici musique classique et mon collaborateur à la discothèque Alain Provencher, Marc-André Doran au micro. N'hésitez pas à m'écrire atelier@radio-canada.ca, atelier@radio-canada.ca. Ça me fait toujours plaisir de répondre à vos demandes, de lire vos commentaires. On discute des fois avec certains auditeurs. C'est merveilleux, un beau contact. Et je vous souhaite justement une bonne suite à ce week-end. La bonne musique. Portez-vous bien. À la prochaine.

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1: Bonsoir, c'est l'heure où j'adore vous retrouver. Je m'appelle Marie-Christine Trottier, bienvenue à Toute une musique. Nous commençons avec une vieille marche écossaise pour cornemuse. Elle date probablement du 18e ou du 19e siècle. Le Quatuor Maxwell joue la marche du capitaine Campbell.

Voilà qui donne du vent dans les voiles de toute une musique. Le quatuor Maxwell jouait la marche du capitaine Campbell. Cet ensemble écossais aime beaucoup relier la musique de Haydn à celle de son propre héritage folklorique, parce que oui, il y en a un lien, il est très fort à part ça.

De Brahms, c'était la danse hongroise numéro 17 en fa dièse mineur, avec le violoniste Curzon Leong et le pianiste Philippe Chou, pièce qui fait partie de leur album Bis, une parution Analecta. Maintenant, le pianiste Stuart Goodyear joue le concerto pour piano numéro 1 de Felix Mendelssohn. On parle de ce concerto comme étant un chef-d'œuvre bouillonnant, d'une virtuosité étourdissante et rempli de lyrisme et de couleurs. Le jeune Felix, alors âgé de 21 ans, serait tombé amoureux d'une jeune pianiste et il aurait même songé à la demander en mariage. Il l'aimait tellement qu'il lui a dédié son concerto. C'est cet amour que l'on entend tout au long des trois mouvements. Le deuxième mouvement allie poésie et fantaisie et le troisième évoque la libération de dopamine que l'on éprouve suite à un premier baiser. Nous l'entendrons. Après seulement quelques secondes d'introduction, le soliste Stuart Goodyear plonge dans une démonstration de virtuosité enflammée. Il est accompagné par l'Orchestre symphonique de la BBC, direction Andrew Constantine.

En effet, beaucoup d'amour et de dopamine dans cette musique, avec le pianiste Stuart Goodyear qui jouait le concerto pour piano numéro 1 de Félix Mendelssohn, accompagné par l'orchestre symphonique de la BBC, direction Andrew Constantine. Et c'est maintenant qu'on revient à cet album que j'aime tant du Quatuor Maxwell, celui où il fait des rapprochements judicieux entre les quatuors de Haydn et la musique folk écossaise. Lorsqu'ils ont créé le Quatuor Maxwell en 2010, les quatre musiciens, tous de formation classique, ils ont plongé avec enthousiasme dans le grand répertoire. Mendelssohn, Beethoven, Dvorak, Ravel, Mozart. Ils revenaient toujours à Haydn. Haydn leur faisait du bien. Très rapidement, ils ont commencé à se dire « Ben, Haydn, c'est vraiment fait pour nous ». Peu à peu, ils ont commencé à comprendre pourquoi Haydn était si important pour eux. C'est en échangeant avec un autre grand musicien, fondateur du quatuor Alban Berg, qu'ils ont compris. Atto Beyerl, c'est son nom, il leur a dit ceci « Les gars, vous ne pouvez pas comprendre les quatuors à cordes classiques si vous ne comprenez pas d'abord ce que c'est que de jouer de la musique folklorique ». Eux qui déjà jouaient un peu de musique folklorique écossaise, ben ça les a beaucoup interpellés. En les entendant jouer, Hato s'est écrié « C'est en plein ça, c'est comme ça que vous devez jouer Haydn ». C'est ce qu'on va faire nous aussi, on va écouter le quatuor Maxwell joué dans un esprit folklorique, le quatuor opus 77 numéro 2 de Joseph Haydn.

Le quatuor Maxwell jouait le quatuor numéro 2 de Haydn. Vous écoutez Toute une musique sur Ici Musique, je m'appelle Marie-Christine Trottier. Nous aimons les anniversaires à Toute une musique. 2024 et 2025 marquaient la 10e saison de l'Insula Orchestra. Bon, il a été fondé en 2012, mais à cause de la pandémie, on calcule ici les saisons actives. La chef Laurence Equilbé raconte qu'elle a créé l'Insula Orchestra afin de jouer la musique des périodes baroques, classiques et romantiques sur instruments d'époque, pour ainsi être plus proche du son, du texte et des intentions d'écriture. Insula mène des recherches musicales, historiques, politiques autour d'une œuvre, afin de la jouer au plus près de son jaillissement premier et de trouver ainsi sa puissance. L'Insula Orchestra joue avec tout le respect de l'époque la symphonie numéro 3 de Louise Farenc, symphonie en 4 mouvements créée à Paris en 1849, sachant qu'à cette époque, il était interdit aux femmes de s'inscrire aux classes de composition du conservatoire. Cette création représente un véritable exploit. Pour la chef, Laurence Equilbé, les instruments anciens utilisés permettent de rendre pleinement justice à l'écriture de Louise Farenc, une écriture influencée autant par le style classique que par le romantisme musical.

La symphonie numéro 3 de Louise Farinck avec l'Insula Orchestra et sa chef, Laurence Equilbé. On constate de plus en plus, et avec grand bonheur, la présence des

femmes sur les podiums d'orchestre. Mais selon une enquête de 2021 faite par la SACD, la Société des auteurs et compositeurs dramatiques, il n'y aurait que 4% de femmes chefs d'orchestre en France. On suppose que le pourcentage est peut-être plus élevé aujourd'hui. En 2021, on avait aussi publié un palmarès des chefs d'orchestre les plus influentes. On y retrouvait notamment Marine Alsop ou encore Claire Gibault et bien évidemment Laurence Équilbé. C'est quand même admirable ce qu'a réussi cette chef d'orchestre française, Laurence Équilbé. Elle a créé 3 ensembles, l'Insula Orchestra qu'on vient d'entendre, le Jeune Chœur de Paris et un ensemble vocal spécialisé dans la musique a cappella, le groupe Accentus. J'aimerais qu'on écoute le chœur de chambre Accentus, dirigé par Laurence Équilbé dans 3 chansons de Maurice Ravel.

Le chœur de chambre, accent tous dirigé par Laurence Équilbé, donnait trois chansons, paroles et musique de Maurice Ravel. On s'abandonne maintenant à ce nouvel enregistrement Atma qui propose l'intégrale des œuvres pour un et deux pianos de Goreschki, avec les pianistes Anna Goreschka et Jared Don. Ce dernier joue aussi les pièces pour piano seul. Le piano a joué un rôle crucial dans la vie de Goreschki. L'instrument lui rappelait sa mère, Otilia, décédée le jour de son deuxième anniversaire. L'instrument familial resté après sa mort lui permettait de renouer avec sa mémoire. C'est sur cet instrument que le compositeur a découvert la musique de Chopin et Chimanovski et qu'il a commencé à composer. Cet album met en lumière un visage moins connu de l'œuvre du compositeur, dominé par l'intimité du souvenir et l'influence marquante du piano dans sa vie personnelle. Le pianiste canadien Jared Don joue quelques pièces du recueil d'un nid d'oiseau de Goreschki.

guitariste Jared Don, il a bien raison quand il déclare que le compositeur polonais est un magicien des couleurs du piano. Il jouait les pièces du recueil d'un nid d'oiseaux de Goreschki. Un autre magicien, pourrait-on dire, le compositeur estonien Arvo Pärt. Avec peu de notes, il crée des univers d'une grande profondeur. Prenons l'une de ses œuvres les plus connues, Spiegel im Spiegel, Miroir dans le miroir, qui offre un moment d'introspection et de calme. Les deux interprètes qui la jouent, le violoniste Paul Huang et la pianiste Hélène Huang, évoquent sa simplicité et ses qualités méditatives qui créent un espace propice à la réflexion. Un miroir dans lequel on peut voir à la fois les ombres du passé et les contours du présent. Ce morceau, composé en 1978, est intemporel. Il transcende l'époque de sa composition, c'est bien vrai, et satisfait avant tout notre besoin actuel de paix et de compréhension.

Miroir dans le miroir, Spiegel im Spiegel pour violon et piano d'Arvo Pärt, une nouveauté disque du violoniste Paul Huang et de la pianiste Hélène Huang. L'album intitulé « Les miroirs » souligne 10 ans de collaboration entre les deux musiciens. On y retrouve aussi 2 œuvres composées pendant la Seconde Guerre mondiale, une sonate de Poulenc et une sonate de Prokofiev. 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Merci à l'équipe de Toute une musique, Daniel Ossan à la technique, Pierre-Olivier Allary à la recherche et Guylaine Picard à la réalisation. Je m'appelle Marie-Christine Trottier, prenez soin de vous, bonne nuit, adieu les soucis, à très bientôt.

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1: Bonjour tout le monde, bon début de semaine. J'espère que vous vous portez bien. Julie Daou avec vous sur Ici Musique Classique à l'émission « À chacun s'amuse ». Je combine plusieurs métiers, comme beaucoup d'artistes, et ça fait en sorte que je travaille souvent les soirs, les fins de semaine aussi, soit pour, je sais pas, animer des concerts, faire des spectacles ou des tournages. Alors, tous les jours de la semaine, on peut tout à fait la même mission que, par exemple, quelqu'un qui fait du 9h à 17h. Mais malgré ça, je continue de trouver ça chouette que dans mon état d'esprit, un samedi, ce soit congé, même si c'est pas le cas, là. J'ai des enfants, donc évidemment, le calendrier scolaire implique ça. Mais parfois, un lundi matin, si j'ai pas décroché au cours de la fin de semaine et que là, je dois me mettre au boulot, ça peut me demander un certain courage de combattre une paresse qui a beaucoup envie d'exister, là. Et ce qui m'aide, ben oui, encore elle, c'est la musique. Parce que c'est comme un vent qui me pousse dans le dos, qui m'accompagne doucement, qui peut même m'insuffler une énergie dont j'ai besoin. Une fois que je suis partie, tout va bien. Alors, si les prochaines heures peuvent vous aider en ce sens-là, j'en serai fort heureuse. On commence ça avec Télémane, dont on écoute le prélude de numéro 1 en si mineur par l'orchestre baroque de Freiburg in Breisgau.

De Mozart, on écoutait le trio Köchel 502 par le trio Griffon. C'est Julie Daou qui vous accompagne sur Ici Musique Classique à l'émission À Chacun s'amuse. Je parlais avec ma plus jeune de 15 ans et ses amis l'autre jour. Bon, c'est dans l'air du temps, on se questionnait sur ce qu'était le Québec, comment on pouvait le définir. Évidemment, il était question de culture et je leur ai demandé « Oui, mais où loge le territoire, mettons, dans votre définition ?» Si on faisait l'exercice de le décrire, par où on commencerait? Et on en est tout arrivé à la même conclusion, par le fleuve. Parce qu'en le longeant, on navigue autant dans l'urbain que dans le sauvage, dans l'agitation que dans le calme, dans de petits méandres autant que dans de vastes panoramas. Il est très central aussi dans notre histoire. Et puis à la suite de cette conversation-là, je leur ai fait entendre ce qu'on va écouter, pour leur dire qu'on n'était pas les premiers à avoir eu cette idée-là. Smetana a eu la même et l'a déclinée musicalement. Il a écrit une suite qui s'appelle « Ma patrie » et dont un mouvement est consacré à la rivière Moldau. Et il décrit son parcours à partir de sa source, en passant par les forêts, les rapides aussi, des paysages qui bordent tout son chemin. Il y a une noce paysanne, la ronde des sirènes au clair de lune, les ruines d'un vieux château, puis l'arrivée majestueuse à Prague, à la forteresse, avant de se jeter dans l'Elbe. C'est tout ça qu'on entend et qu'on voit même, je dirais, sous les doigts de Valérie Milhaud, qui nous en fait une version pour harpe.

Le consortium Classicom jouait la sérénade pour vent et contrebasse de Hummel. Vous êtes en compagnie de Julie Daou à l'émission À chacun s'amuse. Quand j'étais adolescente, mon père est déménagé à la campagne et j'allais le voir une fin de semaine sur deux. Bon, il venait en ville aussi régulièrement. L'affaire, c'est que, oui, moi, je voulais bien voir mon papa, mais de me retrouver dans le fond d'un rang à 14 ans alors que tous mes amis faisaient mille et une choses que je ratais, ça me tentait à peu près autant que d'avoir un traitement de canal. J'y allais de reculons, j'avais rien à faire. En plus, ça arrivait que si mon père avait pas pu se déplacer à Montréal, ben ça fasse, je sais pas, deux semaines là, qu'on se soit pas vu. Fait que j'avais un petit peu perdu le fil de notre relation, je me sentais mal à l'aise. Bref, on partait le vendredi soir, j'étais pas particulièrement souriante. Puis quand je me réveillais le samedi matin, on dirait que ma mauvaise foi avait pris encore plus d'ampleur. Le mot désagréable, là, je pense que ça me décrivait assez bien. Et dans l'espèce de salon, il y avait un piano, un beau piano à queue tout petit, là, une demi-queue en fait. Et il y avait toujours quelques partitions que mon père déchiffrait de temps à autre, dont un recueil avec les impromptus de Schubert. Et là, en fin de matinée, sans un mot, il jouait. Puis là, je m'approchais tranquillement, comme une petite bête farouche. Je partageais le banc avec lui, puis il me faisait un petit signe. Je comprenais que je pouvais jouer la main droite pendant qu'il faisait la main gauche ou l'inverse. Et puis là, doucement, on se retricotait une relation. Je me défaisais de ma prison de mauvaise humeur et le restant du séjour se passait généralement bien. Je dois donc à ce compositeur des moments de reconnexion avec mon papa. Et les impromptus évoquent aujourd'hui une campagne qui s'éveille, un lien qui se bâtit, puis quatre mains qui finissent par trouver leur chemin l'une vers l'autre. On écoute le Deutsch 946 numéro 2 par Maria Joao Pires.

Magnifique mariage, Joao Pires, qui jouait l'impromptu numéro 2, Deutsche 946 de Schubert. Julie Daou, microphone d'ici Musique Classique. Vous voulez nous joindre, c'est très simple et on adore vous lire, vraiment. Voici l'adresse en un premier temps, achacunsamuse@radio-canada.ca et dans un deuxième temps, encore plus simple, plus facile, il y a la bulle de conversation que vous trouvez sur l'application Radio-Canada Audio sur la page de l'émission. C'est toujours chouette, je trouve, de savoir ce qui a inspiré un créateur. Souvent, on s'imagine que ce sont des gros trucs, mais parfois, il s'agit d'un tout petit détail pour créer l'étincelle. Dvorak a composé son trio Opus 74 pour lui. C'était sa propre initiative, dans le sens où ça venait pas d'une commande. Et c'est qu'un de ses voisins prenait des cours de violon. Et il a noté un peu ce qu'il entendait. Et ça a donné, en seulement 4 jours, un trio avec 4 courts mouvements dans lesquels 2 violons sont accompagnés par un alto. C'est pas tant la difficulté technique qui épate ici, ça reste assez simple, mais le sens de la mélodie, les rythmes aussi qui sont très vifs, assurés, qui évoquent parfois la musique traditionnelle. C'est un charme irrésistible auquel on serait bien fou de ne pas succomber. C'est 3 musiciens du quatuor Zemlinsky qui nous le jouent.

Non, mais quelle adorable façon de se quitter aujourd'hui avec C'est le soir de Tchaïkovski par le London Studio Orchestra, direction de Harry Rabinowitz. À chacun sa muse est une émission fignolée avec tant d'attention et de sensibilité par Pierre-Olivier Allary à la réalisation et Mathilde Legault aux choix musicaux. Quant à nous, j'espère que c'est un rendez-vous très bientôt. C'est Julie Daou qui vous accompagnait. Je vous souhaite de passer une très, très belle journée et puis, ben, de bien vous porter. À bientôt.

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Quand le jour se lève.

Bonjour à vous, chers amis mélomanes. J'espère que vous allez bien. Je m'appelle François Lemay. Nous sommes ensemble sur Ici Musique. Gabriel Pierné, compositeur français, qui vient d'une famille de musiciens d'ailleurs, qui a aussi été l'élève de Jules Massenet, de César Franck, alors que Pierné a composé dans le style romantique français de ses professeurs, nous n'en sommes pas surpris. L'orchestre de chambre de Mannheim interprète ici la sérénade opus 7 avec un petit peu de saveur latine de Gabriel Pierné. Bienvenue quand le jour se lève.

L'escarpolette de Gabriel Pierney, interprétée par Antoine Laporte, qui nous mène aux informations. Je m'appelle François Lebé. Nous sommes sur Ici Musique et on se retrouve dans quelques secondes.

0: Bonjour, ici Karine Matheux. Voici les informations. Les présidents américains et iraniens ont officiellement signé à distance le protocole d'entente conclu il y a quelques jours pour mettre fin à la guerre déclenchée le 28 février dernier. Téhéran s'engage notamment à diluer ses stocks d'uranium enrichi. Le texte prévoit aussi la suspension des sanctions américaines sur le pétrole iranien. Des négociations doivent se tenir dans les 60 prochains jours. L'entente prévoit en outre la création d'un fonds de 300 milliards de dollars pour la reconstruction de l'Iran. Et Donald Trump continue d'entretenir la confusion à propos de l'avenir de l'accord Canada-États-Unis-Mexique. Lors d'une mêlée de presse à son arrivée à Paris hier, il a indiqué qu'il préfère ne pas renouveler l'accord tout en se disant ouvert à le conserver. Le sommet du G7 s'est conclu sans rencontre bilatérale officielle entre Mark Carney et le chef de la Maison-Blanche, même si les échanges informels entre les deux hommes ont semblé plutôt cordiaux. Au Québec, le ministre du Travail et des Relations canadiennes, Jean Boulet, a annoncé hier qu'il ne sera pas candidat aux prochaines élections à l'automne. Élu en 2018 dans la circonscription de Trois-Rivières pour la coalition Avenir Québec, il quittera la vie politique à la fin de son mandat. Il affirme maintenant vouloir relever de nouveaux défis et réitère sa confiance envers la première ministre. Christine Fréchette affirme par ailleurs qu'elle présentera de nouveaux candidats, dont une dans Brome-Missisquoi, samedi. Et Santé Québec envisage toujours un déploiement du dossier de santé numérique dans d'autres régions de la province. La Société d'État dresse un bilan positif du premier mois de déploiement de la plateforme dans les régions test, même si sur le terrain, les avis sont davantage partagés au sujet de ce nouveau système de centralisation des données médicales des patients. Voilà, c'était les informations.
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3: Il est 5h32, 6h32 dans les Maritimes. Merci d'en être. Je m'appelle François Lemay et sur ICI Musique, c'est quand le jour se lève.

C'était l'adagio du ballet Prométhée de Beethoven, interprété par l'Orchestre symphonique de Montréal, dirigé par Kent Nagano. Beethoven, c'était un grand curieux, hein, qui aimait la philosophie, la littérature. En fait, il aimait tout. Il voulait tout savoir. Il a même été en contact avec des textes mystiques et philosophiques d'origine indienne qu'il a recopiés avec soin. Mais pour Beethoven, je le cite, « La musique est une révélation plus haute que toute sagesse et toute philosophie. » Et il nous l'a prouvé à maintes reprises.

toujours aussi belle, aussi magnifique que cette fameuse Élise, célèbre bagatelle pour piano de Ludwig van Beethoven, donc Für Élise, interprétée par Louis Lortie. Ça nous mène à 6 heures, à 7 heures dans les Maritimes. Bonjour, bonjour, je m'appelle François Lemay, sur Ici Musique, c'est quand le jour se lève. Le roi flûtiste, Frédéric II de Prusse, il était très exigeant envers tous ses musiciens, spécialement vers son compositeur préféré, Johann Joachim Quantz, qui était aussi son professeur. Alors, seul Quantz avait le droit de faire des remarques sur les interprétations du roi, qui devaient être la plupart du temps positives, bien sûr. Alors, voici le concerto en sol majeur de Johann Joachim Quantz, interprété par Emmanuel Pahut et l'orchestre de chambre de Potsdam, et ça sera parfait.

Concerto en sol majeur de Johann Joachim Quantz, c'était Emmanuel Pahut et l'orchestre de chambre de Potsdam. Mais d'ailleurs, vous n'avez pas le temps de noter tout ça. Sachez que vous trouverez le détail complet des programmations musicales de l'émission sur l'application, sur la page Radio-Canada Audio.

Un trio du militaire, compositeur et musicien François de Fossa. Petite pause pour les informations. Je ne suis ni compositeur, ni musicien, ni militaire, mais je suis François quand même, Lemay. Sur Ici Musique, ça me fait toujours plaisir d'avoir de vos nouvelles. Je vous dis ça comme ça en passant. Pas du tout passif-agressif. Bref, écrivez-moi. Quand le jour, @radio-canada.ca.

0: Bonjour, ici Karine Matheux. Voici les informations. Une importante étape est franchie dans le dossier de la guerre en Iran. Le président américain Donald Trump et son homologue iranien ont signé chacun de leur côté le protocole d'entente qui doit mettre fin au conflit entre les deux pays. Cette signature officielle, qui était prévue demain, ouvre la voie à une nouvelle phase de négociation sur le nucléaire iranien. Par ailleurs, Donald Trump a aussi parlé du Canada et de l'accord de libre-échange hier. Il a indiqué qu'il préfère ne pas le renouveler tout en se disant ouvert à le conserver. L'armée ukrainienne a mené une attaque de drones à grande échelle sur Moscou dans la nuit, frappant la raffinerie de la capitale pour une deuxième fois en une semaine. Selon les autorités russes, plus de 500 drones ukrainiens ont été abattus. Cette attaque, menée en représailles à celle de la Russie sur la capitale Kiev, survient au lendemain du sommet du G7 où la guerre en Ukraine a été remise à l'avant-scène. Au Québec, maintenant, des organismes se partageront une somme de 12 millions et demi de dollars en aide gouvernementale pour la prévention et la lutte contre l'itinérance. La ministre responsable de la solidarité sociale et de l'action communautaire, Chantal Rouleau, en fera l'annonce officielle aujourd'hui. Montréal recevra la part la plus importante de cet investissement, soit 5 millions de dollars. La priorité sera l'aide aux femmes, selon le président du comité exécutif de la Ville de Montréal, Claude Pinard. Et le Parti libéral du Québec a recruté un haut gradé de la Sûreté du Québec pour porter les couleurs du parti dans Vanier-les-Rivières à Québec en octobre prochain. Charles Hudon était jusqu'à tout récemment directeur adjoint aux enquêtes criminelles de la SQ. Et le fils de l'ex-premier ministre Jean Charest, Antoine Dionne Charest, représentera aussi les libéraux dans la circonscription montréalaise de Verdun. Voilà, c'était les informations.
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3: Il est 6h32, 7h32 dans les Maritimes. Bonjour, bonjour, je m'appelle François Lemay et sur Ici Musique, c'est quand le jour se lève.

On revient à l'album de la pianiste Élisabeth Pion, intitulé « Femme de légende », très personnel comme démarche, puisque sur cet album, Élisabeth a réuni des œuvres des compositeurs français Debussy, Dutilleux et Lili Boulanger, mais aussi cette suite de pièces intitulées « Femme de légende », c'est de la compositrice Mélanie Bonis, ou Mel Bonis, musique qui nous est restée en tête depuis qu'on vous l'a fait entendre, ce qui est en soi une très bonne chose. Au piano, Élisabeth Pion.

Femme de légende, courte pièce pour piano de la compositrice française Mélanie Bonis, qui représente cette pièce des héroïnes issues de la mythologie de la littérature avec entre autres Mélisande, Phébé et Viviane. Et à l'instant, une courte pièce du compositeur français Henri Dutilleux, prélude en berceuse, qui souligne l'amour qu'Élisabeth Pion porte à la musique française moderne. Et là, on y va avec Claude Debussy.

La soirée d'engrenade de Claude Debussy, orchestrée par Maurice Ravel, interprétée par l'Orchestre symphonique de Québec, dirigée par Yoav Talmi, alors que dans quelques instants, elle est aussi puissante qu'une grenade. Le fruit, Geneviève Vim sera là dans quelques secondes pour vous faire déjeuner en paix. Je m'appelle François Lemay. Quand le jour se lève, se poursuit sur Ici Musique Classique. Je vous y attends. J'ai peut-être moi aussi des très bons fruits là, pour finir le petit déjeuner.

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Les solistes de Berlin et le nonet de Louis Spohr. L'impromptu et l'intermezzo sont des formes musicales fantaisistes qui ont beaucoup séduit les compositeurs. Pensons entre autres à Chopin, grâce à leur liberté, à l'absence de règles et à la légèreté des thèmes. Alors on va écouter Charles-Richard Hamelin, sans règles, avec beaucoup de légèreté et de liberté.

Sur Ici Musique Classique, c'est François Lemay qui vous accompagne. Je vous rappelle que vous pouvez obtenir tous les détails de notre programmation musicale, mais aussi de toutes les émissions diffusées partout sur la grille, sur la plateforme Radio-Canada Audio.

Le calme de la forêt, ça c'est tiré de la suite de La forêt de Bohème d'Antonin Dvorak. C'était une interprétation que l'on doit à Jean-Guillaume Queyras et à l'orchestre de la BBC dirigé par Jiří Beloklavec. J'ai pour vous maintenant une lieder de Joseph Haydn qui a pas vraiment beaucoup composé dans ce genre-là, mais ce qu'il nous a laissé quand même assez charmant et plutôt même humoristique. On va écouter sa version de Greensleeves en deux mots et les mésaventures du courtisan Duncan Gray sur les mots du poète écossais Robert Burns. C'est interprété par Wolfgang Holzmaier et le trio Van der Heer.

Un trio de Joseph Haydn, c'était le trio Beaux-Arts. J'ai dans ma besace à musique maintenant pour vous la symphonie Köchel 130 de Mozart, qui a 16 ans à l'époque, qui en est déjà à sa 18e symphonie. On retrouve ici des bois un petit peu réduits pour Mozart. On a deux flûtes, quatre corps et des cordes. Il n'y a pas de hautbois, ce qui est une première dans ses symphonies, parce qu'il aimait beaucoup ça, le hautbois. On l'écoute, interprété sur instrument d'époque par The English Concert, dirigé par Trevor Pinnock.

La symphonie QHL 130 de Mozart, c'était The English Concert, dirigée par Trevor Pinnock. Dans quelques instants, c'est la seule et unique et est bonne. Nous on l'a vraiment bonne. Julie Daou sera là pour À chacun s'amuse. Je m'appelle François Lemay. Merci d'en être. On fait ça demain, quand le jour se lève.

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1: Bonjour tout le monde, bon début de semaine. J'espère que vous vous portez bien. Julie Daou avec vous sur Ici Musique Classique à l'émission « Chacun s'amuse ». Je combine plusieurs métiers, comme beaucoup d'artistes, et ça fait en sorte que je travaille souvent les soirs, les fins de semaine aussi, soit pour, je sais pas, animer des concerts, faire des spectacles ou des tournages. Alors, tous les jours de la semaine, on peut tout à fait la même mission que, par exemple, quelqu'un qui fait du 9h à 17h. Mais malgré ça, je continue de trouver ça chouette que dans mon état d'esprit, un samedi, ce soit congé. Même si c'est pas le cas, là. J'ai des enfants, donc évidemment, le calendrier scolaire implique ça. Mais parfois, un lundi matin, si j'ai pas décroché au cours de la fin de semaine et que là, je dois me mettre au boulot, ça peut me demander un certain courage de combattre une paresse qui a beaucoup envie d'exister, là. Et ce qui m'aide, ben oui, encore elle, c'est la musique. Parce que c'est comme un vent qui me pousse dans le dos, qui m'accompagne doucement, qui peut même m'insuffler une énergie dont j'ai besoin. Une fois que je suis partie, tout va bien. Alors, si les prochaines heures peuvent vous aider en ce sens-là, j'en serai fort heureuse. On commence avec Télémane, dont on écoute le prélude de numéro 1 en si mineur par l'orchestre baroque de Freiburg in Breisgau.

Paul Lewis jouait la sonate pour piano numéro 13, opus 27 de Beethoven. Julie Daou avec vous sur ICI Musique Classique à l'émission À chacun s'amuse. Quand le pianoforte apparaît au 18e siècle, il crée un grand engouement. Tout le monde s'intéresse à ce nouvel objet-là capable de créer des nuances, des contrastes. Les gens s'en achètent, il existe dans beaucoup de maisons. Alors, les compositeurs sont pas fous. Ils voient bien qu'il y a là une petite pièce à faire. Donc, ils écrivent beaucoup de musique de chambre destinée à être publiée et donc vendue à des musiciens amateurs. Musique qui pourra facilement être jouée dans les chaumières entre amis ou en famille. Le trio, particulièrement, a connu pour ces raisons-là un essor assez important. Donc, piano, violon, violoncelle, c'était des instruments communs très joués. Mozart en a écrit une douzaine de ces trios-là dans ce contexte-là. Et on s'entend, oui, il y avait probablement quelques visées mercantiles, là, dans le sens où il fallait bien qu'il gagne sa vie, mais ça n'empêche pas qu'il s'investissait dans l'écriture et que le résultat est absolument gracieux et charmant, surtout celui qu'on va écouter, Köchel 502, joué par le trio Griffon.

De Mozart, on écoutait le trio Köchel 502 par le trio Griffon. C'est Julie Daou qui vous accompagne sur Ici Musique Classique à l'émission À Chacun s'amuse. Je parlais avec ma plus jeune de 15 ans et ses amis l'autre jour. Bon, c'est dans l'air du temps, on se questionnait sur ce qu'était le Québec, comment on pouvait le définir. Évidemment, il était question de culture et je leur ai demandé, oui, mais où loge le territoire, mettons, dans votre définition? Si on faisait l'exercice de le décrire, par où on commencerait? Et on en est tout arrivé à la même conclusion, par le fleuve. Parce qu'en le longeant, on navigue autant dans l'urbain que dans le sauvage, dans l'agitation que dans le calme, dans de petits méandres autant que dans de vastes panoramas. Il est très central aussi dans notre histoire. Et puis à la suite de cette conversation-là, je leur ai fait entendre ce qu'on va écouter, pour leur dire qu'on n'était pas les premiers à avoir eu cette idée-là. Smetana a eu la même et l'a déclinée musicalement. Il a écrit une suite qui s'appelle « Ma patrie » et dont un mouvement est consacré à la rivière Moldau. Et il décrit son parcours à partir de sa source, en passant par les forêts, les rapides aussi, des paysages qui bordent tout son chemin. Il y a une noce paysanne, la ronde des sirènes au clair de lune, les ruines d'un vieux château, puis l'arrivée majestueuse à Prague, à la forteresse, avant de se jeter dans l'Elbe. C'est tout ça qu'on entend et qu'on voit même, je dirais, sous les doigts de Valérie Milhaud, qui nous en fait une version pour harpe.

Le consortium Classicom jouait la sérénade pour vent et contrebasse de Hummel. Vous êtes en compagnie de Julie Daou à l'émission À chacun s'amuse. Quand j'étais adolescente, mon père est déménagé à la campagne et j'allais le voir une fin de semaine sur deux. Bon, il venait en ville aussi régulièrement. L'affaire, c'est que, oui, moi, je voulais bien voir mon papa, mais de me retrouver dans le fond d'un rang à 14 ans alors que tous mes amis faisaient mille et une choses que je ratais, ça me tentait à peu près autant que d'avoir un traitement de canal. J'y allais de reculons, j'avais rien à faire. En plus, ça arrivait que si mon père avait pas pu se déplacer à Montréal, ben ça fasse, je sais pas, deux semaines là, qu'on se soit pas vu. Fait que j'avais un petit peu perdu le fil de notre relation, je me sentais mal à l'aise. Bref, on partait le vendredi soir, j'étais pas particulièrement souriante. Puis quand je me réveillais le samedi matin, on dirait que ma mauvaise foi avait pris encore plus d'ampleur. Le mot désagréable, là, je pense que ça me décrivait assez bien. Et dans l'espèce de salon, il y avait un piano, un beau piano à queue tout petit, là, une demi-queue en fait. Et il y avait toujours quelques partitions que mon père déchiffrait de temps à autre, dont un recueil avec les impromptus de Schubert. Et là, en fin de matinée, sans un mot, il jouait. Puis là, je m'approchais tranquillement, comme une petite bête farouche. Je partageais le banc avec lui, puis il me faisait un petit signe. Je comprenais que je pouvais jouer la main droite pendant qu'il faisait la main gauche ou l'inverse. Et puis là, doucement, on se retricotait une relation. Je me défaisais de ma prison de mauvaise humeur et le restant du séjour se passait généralement bien. Je dois donc à ce compositeur des moments de reconnexion avec mon papa. Et les impromptus évoquent aujourd'hui une campagne qui s'éveille, un lien qui se bâtit, puis quatre mains qui finissent par trouver leur chemin l'une vers l'autre. On écoute le Deutsch 946 numéro 2 par Maria Joao Pires.

Magnifique mariage, Joao Pires, qui jouait l'impromptu numéro 2, Deutsche 946 de Schubert. Julie Daou, microphone d'ici Musique Classique, vous voulez nous joindre, c'est très simple et on adore vous lire vraiment. Voici l'adresse en un premier temps, achacunsamuse@radio-canada.ca et dans un deuxième temps, encore plus simple, plus facile, il y a la bulle de conversation que vous trouvez sur l'application Radio-Canada Audio sur la page de l'émission. C'est toujours chouette, je trouve, de savoir ce qui a inspiré un créateur. Souvent, on s'imagine que ce sont des gros trucs, mais parfois, il s'agit d'un tout petit détail pour créer l'étincelle. Dvorak a composé son trio Opus 74 pour lui. C'était sa propre initiative, dans le sens où ça venait pas d'une commande. Et c'est qu'un de ses voisins prenait des cours de violon. Et il a noté un peu ce qu'il entendait. Et ça a donné, en seulement 4 jours, un trio avec 4 courts mouvements dans lesquels 2 violons sont accompagnés par un alto. C'est pas tant la difficulté technique qui épate ici, ça reste assez simple, mais le sens de la mélodie, les rythmes aussi qui sont très vifs, assurés, qui évoquent parfois la musique traditionnelle. C'est un charme irrésistible auquel on serait bien fou de ne pas succomber. C'est 3 musiciens du quatuor Zemlinsky qui nous le jouent.

Non, mais quelle adorable façon de se quitter aujourd'hui avec C'est le soir de Tchaïkovski par le London Studio Orchestra, direction de Harry Rabinowitz. À chacun sa muse est une émission fignolée avec tant d'attention et de sensibilité par Pierre-Olivier Allary à la réalisation et Mathilde Legault aux choix musicaux. Quant à nous, j'espère que c'est un rendez-vous très bientôt. C'est Julie Daou qui vous accompagnait. Je vous souhaite de passer une très, très belle journée et puis, ben, de bien vous porter. À bientôt.

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mandoline du compositeur français Gabriel Fauré, tiré de ses 5 mélodies de Venise, opus 58, sur des textes de Paul Verlaine. Morceau pour voix et piano à l'origine, on l'écoutait ici dans un très charmant arrangement. Pourquoi tu raccordes sous les doigts des merveilles?

Merveilleux musicien du Quatuor Van Cuyck, extrait de leur album Impression parisienne, paru à l'automne 2024 chez Alpha Classics. Bonjour et bienvenue à tous, merci d'être là, Frédéric Trudel au micro de la table d'harmonie. Un parcours en deux temps aujourd'hui, on va entendre en deuxième heure d'émission en entier le séduisant octuor pour cordes et vent Deutsche 803 de Franz Schubert, interprété par des membres de l'Orchestre Philharmonique de Berlin. Mais d'abord, place à la musique française, des œuvres d'Emmanuel Chabrier, de Camille Saint-Saëns et de Claude Debussy sont au menu. On retrouve les musiciens du Quatuor Van Cuyck. Ils nous interprètent la petite suite pour piano à quatre mains de Debussy. Un très joli arrangement pour Quatuor à cordes.

Debussy, petite suite pour piano à quatre mains, délicieux arrangement pour quatuor à cordes de l'altiste Emmanuel François. C'est lui qu'on écoutait ici en compagnie de ses collègues du quatuor français Van Kuyk, les violonistes Nicolas Van Kuyk et Sylvain Favrebulle, ainsi que le violoncelliste Anthony Condo, extrait de leur album Impressions parisiennes. Un grand seigneur maintenant de la musique française, un compositeur qui a été actif pendant plus de 75 ans, du milieu du 19e siècle jusqu'à sa mort en 1921, ce qui en fait un contemporain à la fois de Georges Bizet et de Maurice Ravel, créateur d'une musique toujours très élégante, aux contours toujours harmonieux, limpides, bien maîtrisés, et en même temps, à sa manière, très romantique.

On lui doit quelques-uns des plus grands succès de l'histoire de la musique, de la danse macabre à Samson et Dalila, sans oublier, bien sûr, le célébrissime Carnaval des animaux. Mais oui, je vous parle de Camille Saint-Saëns. On écoute son vibrante introduction et Rondo Capriccioso, composé en 1863 pour le violoniste virtuose Pablo de Sarasate. Maria Duenas est au violon. Michael Gertz dirige l'orchestre symphonique allemand de Berlin.

Kerzowals d'Emmanuel Chabrier ainsi que d'autres extraits de ses pièces pittoresques composées en 1881. Catherine Stott était au piano, enregistrement réalisé à Bristol en Angleterre en septembre 1994. On va prendre congé de la musique française. On se tourne à présent vers le compositeur autrichien Franz Schubert. C'est avec lui qu'on va passer toute la prochaine heure. Je vous propose d'écouter en entier son Nocturne en Fa majeur, Deutsche 803, pour cordes et vent. Musique à l'atmosphère généralement champêtre, souriante, détendue, et ce, en dépit des circonstances assez éprouvantes qui marquent la vie de Schubert au moment où il compose cet octuor au début de l'année 1824. Soucis financiers, santé défaillante, période de grand désespoir. Figure-toi un pauvre diable dont la santé ne se rétablira plus, dont les plus brillantes espérances ont avorté, à qui les joies de l'amour et de l'amitié n'ont causé que souffrance et douleur, dont l'enthousiasme pour le beau menace de s'éteindre. Chaque nuit, quand je m'endors, je souhaite ne plus me réveiller, écrit Schubert à un ami en mars 1824, peu après l'achèvement de son octuor. On l'écoute interprété par le Philharmonic Ensemble Berlin, des solistes de l'Orchestre Philharmonique de Berlin.

Schubert, Octuor pour cor des vins, Deutsch 803, sous les doigts et le souffle des solistes de l'Orchestre Philharmonique de Berlin. Enregistrement superbe réalisé à Berlin en juin 2023. C'est tout pour aujourd'hui. On a fait le tour de la table. Frédéric.

Rictrudel au micro, je vous donne rendez-vous demain à la même heure sur Radio-Canada Audio. Je vous promets un autre beau 2 heures de musique. À toutes et à tous, excellente fin de journée et merci d'avoir été là.

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1: Bonsoir, c'est l'heure de Toute une musique. Au microphone de votre radio musicale, Marie-Christine Trottier. Les violons, le cymbaloum, le bandoneon, la basse et la guitare sont réunis pour nous accueillir sous le signe de la danse. Bienvenue à Toute une musique.

Odessa, bulgare, l'un des morceaux les plus célèbres, les plus joués du répertoire klezmer. Nous étions vraiment dans la culture juive ashkénaze d'Europe de l'Est. Cette mélodie joyeuse et entraînante est historiquement conçue pour faire danser les invités lors des mariages et des célébrations. Moi-même, j'ai enlevé mes souliers, puis je suis allée rejoindre Guylaine et Pierre en régie. On a tous dansé, puis là, on est en pleine forme. J'espère qu'il en est de même chez vous. Le violoniste Daniel Hope, que nous entendions avec l'orchestre de chambre de Zurich, dont Hope est le directeur musical depuis 2016. Et lui, à 12 ans, imaginez, Evgeny Kissin enregistrait les concertos de Chopin avec l'Orchestre philharmonique de Moscou. Assez précoce, ce musicien. Il est né en 1971, faites le calcul. Il avait programmé pour ses débuts au Carnegie Hall en 1990 des pièces du compositeur hongrois Franz Liszt, rarement jouées, comme la Rhapsodie espagnole. Dans un entretien, le prodigieux pianiste avait dit que cette œuvre rassemble tous les sentiments qu'il éprouve pour l'Espagne, une terre de passion, de romance et de mystère où règne un sens du drame parfaitement assumé.

Le pianiste Evgeny Kissin interprétait la rhapsodie espagnole de Franz Liszt. 2 ans avant cet enregistrement, en 1988, Kissin a fait la rencontre du chef Herbert von Karajan, qui l'a alors qualifié de « génie », rien de moins. Et maintenant, un autre jeune prodige, le jeune chef suédois Klaus Mäkelä, 30 ans. Il va devenir sous peu directeur musical de 2 grands orchestres, celui du Concertgebouw d'Amsterdam et de l'Orchestre symphonique de Chicago. D'ici là, il demeure à la tête de l'Orchestre philharmonique d'Oslo et de l'Orchestre de Paris. Assez occupé, merci. Il y a quelques années, le magazine de l'Orchestre de Paris consacrait tout un article à sa passion pour la photographie. Il aime photographier les musiciens de l'orchestre juste avant le concert, alors que les musiciens vérifient leurs instruments et se réchauffent. Pour lui, c'est une façon de tenir un journal. Nous avons le bonheur ce soir d'entendre tous ces musiciens de l'Orchestre de Paris qui ont peut-être été photographiés pendant le réchauffement par leur chef Klaus Mäkelä. Ils interprètent Petrouchka, le fameux ballet du compositeur russe Igor Stravinsky. Musique somptueuse et riche en couleurs, écrite pour la saison parisienne de 1911 des ballets russes de Diaghilev. L'Orchestre de Paris, direction Klaus Mäkelä, joue les 4 tableaux et ça commence à la foire de Mardi Gras.

L'Orchestre de Paris, direction Klaus Makela, interprétait le ballet Petrouchka de Stravinsky, créé en 1911 au Théâtre du Châtelet à Paris. Un détail qui n'est pas anodin, car deux ans plus tard, en 1913, était créé à 15 minutes de là, au Théâtre des Champs-Élysées, son autre ballet qui a bouleversé les codes et toute la planète musique, le Sacre du printemps. Et si vous avez remarqué, on entend dans Petrouchka quelques semences du sacre. Vous écoutez toute une musique sur Ici Musique et Ici Musique Classique, au microphone, Marie-Christine Trottier. On va maintenant au Kerner Hall à Toronto pour y entendre en concert la violoncelliste originaire de Calgary, Luca Cuzzi. Elle est l'une des artistes classiques à surveiller, selon nos collègues de la CBC, car elle figure sur la plus récente liste des 30 musiciens classiques canadiens en bas de 30 ans parmi les plus passionnés. Il est vrai que, déjà, elle a joué en solo avec de grands orchestres en Finlande, et si on ajoute cette information du magazine La Scena Musicale, comme quoi Luca Cuzzi a eu ses premiers cours de violoncelle à l'âge de 1 an. Ça, c'est assez incroyable. C'est lourd, un violoncelle pour un petit bébé d'un an. En tout cas, c'est pas étonnant qu'elle soit l'une des figures les plus marquantes de la nouvelle génération de musiciens classiques. Voici une belle preuve de sa grande musicalité. Elle respecte la consigne du compositeur Rachmaninoff lorsqu'il dit à propos de sa sonate opus 19. Le violoncelle et le piano doivent être considérés comme des partenaires égaux.

Comme le voulait le compositeur Rachmaninoff, on vient d'assister à un beau dialogue entre la violoncelliste Luca Cudi et le pianiste John Kimura Parker. Il jouait la sonate opus 19 de Rachmaninoff. John Kimura Parker est un habitué du Kerner Hall, mais Luca Cudi y faisait, elle, ses débuts lors de ce récital capté le 20 février 2026 par les micros de nos collègues de la CBC. En plus de la grande sonate de Rachmaninoff qu'on vient d'entendre, ce même concert proposait également les trois préludes de Gershwin. On les entend souvent au grand orchestre, mais rappelons-le, ils sont à l'origine des œuvres pour piano seul. C'est intéressant de les entendre dans une version pour violoncelle et piano.

C'était les trois préludes de Gershwin avec la violoncelliste Luca Cozzi et le pianiste John Kimura Parker. Nous les avons entendus lors d'un récital capté le 20 février 2026 par les micros de nos collègues de la CBC. On salue notre collègue Doug Doctor qui assurait la prise de son de ce concert. Et maintenant, bien, on applaudit la soprano canadienne Barbara Hannigan, qui vient de recevoir le prix de la gouverneure générale pour les arts de la scène. On reconnaît par le fait même toutes ses brillantes réalisations, dont son plus récent album avec l'orchestre symphonique de Göteborg, An American Dream, avec un point d'interrogation. Barbara Hannigan a grandi pas très loin de la frontière nord des États-Unis et puis elle raconte qu'elle a toujours été fascinée mais aussi intimidée par certains aspects de ce pays qui semble construit sur des bases fondamentalement différentes du sien, le Canada. Le patriotisme exubérant de l'Amérique, sa façon d'embrasser le capitalisme et sa domination tape à l'œil dans les domaines de l'industrie, du sport et du divertissement, ça, elle aime moins. Ajoutons tous les préjugés liés à la race, au sexe ou au statut social que vivent tant de gens. Avec ce nouvel enregistrement, elle voudrait exprimer son admiration envers la créativité et la ténacité incroyable des immigrés américains et de leurs descendants, mais aussi elle veut rendre compte de sa grande tristesse de réaliser que ce même pays,

Qu'est-ce qu'il est devenu exactement? Barbara Hannigan interprète deux mouvements d'une suite symphonique théâtrale, arrangée par elle-même et le compositeur Bill Elliott, grandement inspirée par la musique originale de Richard Rodgers.

La multitalentueuse soprano Barbara Hannigan, et je crois même qu'elle dirige l'orchestre symphonique de Göteborg sur cet enregistrement. Une musique inspirée par le grand, que dis-je, l'immense compositeur Richard Rodgers. Il est né, lui, en 1902. Il est décédé à New York en 1979. Il a écrit plus de 900 chansons et 43 comédies musicales à Broadway. Il avait 12 ans quand Lou Pollack a composé son grand succès « That's a Blame ».

Composée à l'origine comme un ragtime, cette pièce fait aujourd'hui partie du répertoire jazz Dixieland. L'ensemble Buzz Cuivre en donne une version fraîche et swingante.

Buzz Cuivre, qu'on aime beaucoup, That's Plenty de Lou Pollack, que l'on retrouve sur l'album de Buzz Cuivre, Horizon, musique qui exprime bien l'insouciance américaine. Et ce qui rejoint en quelque sorte les propos de Barbara Hannigan, elle pose franchement la question sur la pochette de son récent enregistrement American Dream. Comment en est-on arrivé là? J'ai grandi en étant émerveillée par l'Amérique. Aujourd'hui, je suis abasourdie. Ah, misère. That's plenty, c'est assez, c'en est fini, l'émission tire à sa fin. Écrivez-moi en allant sur Radio-Canada Audio. Stanley Jazz s'en vient dans un instant sur Ici Musique et l'équipe que je remercie, Pierre-Olivier Allary aide à la recherche et Guylaine Picard à la réalisation, au choix des musiques, Pierre Lévesque à la console. Ne manquez pas demain l'émission, j'ai une petite nouvelle à vous annoncer. Je m'appelle Marie-Christine Trottier, bonne nuit, adieu les soucis, à demain.

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Musique du compositeur français Édouard Lalo. On écoutait le joli intermezzo et troisième mouvement de son méconnu concerto russe pour violon et orchestre, opus 29, écrit en 1880. Elina Boukcha était au violon, l'orchestre philharmonique royal de Liège était sous la direction de Jean-Jacques Kantorov. Bonjour à toutes et à tous, merci d'être là, Frédéric Trudel au microphone de la table d'harmonie, très heureux de vous savoir à l'écoute. Combien d'entre nous, soyons honnêtes, connaissons d'Édouard Lalo d'autres morceaux que sa fameuse symphonie espagnole pour violon et orchestre? Poser la question, c'est déjà un petit peu y répondre. Édouard Lalo, malheureusement pour lui, c'est pour la plupart des gens le compositeur d'une seule œuvre, cette peut-être trop célèbre symphonie espagnole que je vous ai d'ailleurs souvent fait entendre ici. Et c'est sans doute pour cette raison qu'est paru en 2016 ce magnifique coffret de 3 disques consacré à l'intégrale de l'œuvre concertante d'Édouard Lalo. Je vous propose d'en écouter tout de suite un autre extrait, son attachante fantaisie norvégienne pour violon et orchestre, composée en 1878 à l'intention du célèbre violoniste Pablo de Sarasate. On l'écoute sous les doigts de la violoniste ukrainienne Vladislava Lutchenko. Jean-Jacques Kantorov dirige l'Orchestre philharmonique royal de Liège.

Fantaisie norvégienne pour violon et orchestre du compositeur français Édouard Lalo. Écrite en 1878, elle emprunte quelques-unes de ses mélodies aux scènes de la vie populaire, opus 19 du compositeur norvégien Edvard Grieg. Vladislava Lutschenko était au violon. L'orchestre philharmonique royal de Liège était dirigé par Jean-Jacques Kantorov. Eh bien, on va y aller pour de vrai maintenant, en Norvège, musique d'Edvard Grieg. On écoute quelques-unes de ses plus lumineuses, de ses plus tendres pièces lyriques, sous les doigts de velours du pianiste Javier Perianès.

Marche des Trolls, tiré des pièces lyriques opus 54 d'Edvard Grieg. On a entendu dans cette belle séquence d'autres extraits de cet opus 54 ainsi que des pièces lyriques opus 68 et 71. Javier Pirianes était au piano. Très bel enregistrement. Il a été réalisé au studio Teldex à Berlin au printemps 2014. Monsieur Johannes Brahms nous remplit de désolation avec sa musique d'un ennui sournois et vertigineux, musique qui n'a ni corps ni âme et qui n'est que le fruit de l'effort le plus désespéré, écrivait le très sympathique critique musical du quotidien viennois Wiener Zeitung en février 1867, après avoir assisté à la création du Sextuor à cordes numéro 2 de Brahms. Inutile de vous dire que je ne partage pas cette opinion et je ne suis sûrement pas le seul admirateur de ce beau et passionné morceau de Brahms. L'œuvre est en partie empreinte de ses sentiments à la fois amoureux et contradictoires pour la soprano allemande Agathe von Siebold, avec qui il avait eu une idylle quelques années plus tôt. Son amour pour elle n'avait d'égal que la grande crainte qu'il ressentait à l'idée de tout engagement affectif incompatible avec l'image que Brahms se faisait de la libre vie d'artiste. On écoute les violonistes Isabelle Faust et Julia Maria Kretz, les altistes Stefan Feland et Pauline Sachs, Christoph Richter et Xenia Jankovic sont au violoncelle.

Sextuor Accord numéro 2, opus 36 de Johannes Brahms, achevé au début de l'année 1865 à 31 ans. Isabelle Faust et Julia Maria Kretz étaient au violon, Stefan Feland et Pauline Sachs aux altos, Christoph Richter et Xenia Jankovic au violoncelle. Très très bel enregistrement, je trouve. Il a été réalisé à Berlin en septembre 2010, une production Harmonia Mundi. De la fleur de l'âge, on se tourne maintenant vers ce qu'on désigne comme les premiers pas dans la vieillesse. Encore que tout ça est une question de point de vue, je vous propose d'entendre la symphonie numéro 102 de Joseph Haydn, composée à 62 ans en 1794, lors de son second séjour londonien. Elle aurait été créée le 2 février 1795 au King's Theatre de Londres. Musique qui montre bien que la soixantaine n'est pas nécessairement synonyme de tranquillité, de modération, de sérieux. On y entend bien au contraire un Haydn encore tout plein de verve, d'humour, d'exubérance, de vitalité. Les musiciens de l'Orchestre Royal du Concertgebouw d'Amsterdam sont sous la direction de Sir Colin Davis.

Les musiciens de l'Orchestre Royal du Concertgebouw sous la baguette de Sir Colin Davis. Ils jouaient la symphonie numéro 102 en si bémol majeur de Joseph Haydn. Prestation enregistrée au Concertgebouw d'Amsterdam au printemps 1979. C'est avec les musiciennes du duo Similia, les sœurs jumelles Nadia et Annie Labrie, qu'on va se rendre au terme de notre parcours. Extrait de leur joli album Cantabile, elles nous interprètent leur propre arrangement de l'Andante de la sonate pour piano numéro 16, Köchel 545 de Wolfgang Amadeus Mozart.

Mozart, deuxième mouvement de la sonate pour clavier que chez 545, arrangement pour flûte et guitare que nous jouaient les musiciennes du duo Similia, les jumelles Nadia et Annie Labrie, extrait de leur album Cantabile. Eh bien voilà, c'était la table d'harmonie, c'est tout ce que j'avais à vous offrir aujourd'hui. Frédéric Trudel au micro, merci d'avoir été à l'écoute. À toutes et à tous, très belle fin de journée sur ICI Musique Classique. Rendez-vous demain.

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